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1: Petite pause reggae avec le groupe ORP, le titre La Bonne Parole et cet extrait de l'album Le Village.

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Antoine Massy, celle que l'on avait surnommée à ses débuts la John Baez du Maghreb, revient avec un nouvel album, Zagat, qui nous invite à relever la tête et à refuser le racisme. Avec le titre D'ici, de là-bas, qu'elle interprète avec le franco-rwandais Gaël Faye, elle choisit la poésie comme arme face à l'intolérance et au racisme et nous rappelle que la douleur n'a pas de couleur ni de frontières, et c'est mon coup de cœur sur Radio Couleur.

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1: Tout de suite, on écoute le nouveau single de Gaëtan Roussel, Je reste là.
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Dans le parc des Buttes Chaumont, un cycliste de 5 ans s'apprête à vivre un grand événement. 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
3: Ne t'en fais pas pour elle. Issu de l'album Mesdames, Messieurs de Sam Sauvage, c'est tout de suite sur Couleur.

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Il y a tout juste un an, Spelling marquait une étape majeure de son parcours avec la sortie de son premier album In Art With Rust. Aujourd'hui, pour souffler cette première bougie, il nous propose la sortie du clip officiel de The Best Line. Et c'est mon coup de cœur sur Radio Couleur.

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1: On écoute un extrait de l'album The World Is Not Good Enough de Sean Solomon avec le titre Remember.

La chanteuse, autrice, compositrice coréenne Yoo Soon-na a composé l'intégralité de ce nouvel album Lost Peace, qui est un voyage captivant vers la découverte et l'acceptation de soi. On écoute le titre éponyme Lost Peace de cette fidèle invitée de Jazz à Vienne, et c'est le coup de cœur de Sylvie sur Radio Couleur.

0: 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Et voici l'entretien présenté par William Guillem.
1: Au mois de juin dernier, Radio Couleur s'est rendu au lycée Philibert Delorme pour couvrir un événement exceptionnel, le Munga. Pour comprendre cet événement, nous sommes allés à la rencontre d'une élève qui a participé à ce projet. Et alors, qu'est-ce que le Munga ?
2: Alors là, c'est le Munga, donc c'est les élèves qui représentent chacun des pays différents. Et le but, c'est de débattre et de trouver des solutions sur des problèmes actuels. Que ce soit sur, bon, là, cette année, en l'occurrence, c'est l'eau, le sanitaire et les droits humains.
1: Et alors, vous débattez, vous essayez de chercher des idées, de répondre donc à ces thématiques. Tout en anglais. Là aussi, c'est un exercice un petit peu compliqué.
2: Effectivement, oui. Donc c'est pour ça, on a donc les classes euro du lycée donc Philibert Delorme et du lycée Loiselet qui débattent entre eux. Et oui, c'est vrai que c'est un petit exercice, mais ça aide les élèves à se préparer pour que ce soit les grandes épreuves comme le grand oral qui arrive. Donc oui, c'est un exercice assez compliqué, mais on s'y prend.
1: Alors vous êtes pris au jeu tous, c'était facile de préparer cet événement ?
2: Alors de préparer cet événement, j'avoue que c'était un petit peu compliqué parce qu'il fallait bien trouver les bons arguments, aider les élèves à les guider, etc. Ça fait beaucoup d'organisation aussi entre deux lycées, mais ouais, on a travaillé tous ensemble et puis voilà.
1: Et en plus on est dans le thème actuel, les Nations Unies, etc. Est-ce que vous avez compris le système des Nations Unies ?
2: Alors, c'est une bonne question. Alors, ouais, j'ai compris que tous les pays entre eux débattent, essaient de trouver des solutions ensemble, et puis essaient de trouver des oui, les élèves se mettent dans la peau des délégués pour essayer de trouver des solutions ensemble sur les problèmes actuels. Donc, c'est assez compliqué à faire, mais pareil, on s'y prend en jeu et puis on essaye de trouver au mieux.
1: Nous sommes à la fin de l'exercice. Alors, est-ce que vous avez réussi à trouver des solutions et surtout à vous mettre d'accord ? Est-ce que c'est si simple ?
2: Eh bien, écoutez, non, c'est pas si simple. Là, justement, les élèves sont séparés dans différents groupes. On essaie de trouver des solutions tous ensemble. Chaque élève essaye de mettre du sien en représentant son pays. Donc, c'est vrai que c'est assez compliqué, que ce soit financier, les pays qui sont pas forcément très au même niveau économique. Il y en a qui sont plus riches que d'autres. Donc, c'est assez compliqué à trouver. C'est pas si simple, finalement, de trouver des solutions. Mais je suis sûr que les élèves arriveront à trouver de quoi faire des compromis.
1: Est-ce que cet exercice vous permet de comprendre un petit peu mieux l'actualité et l'univers du monde actuel, surtout la politique actuelle ?
2: Alors c'est assez enrichissant parce que honnêtement, moi personnellement, si je faisais pas ce genre de débat, non, je m'intéresserais pas du tout à l'actualité, etc. Donc oui, ce genre d'exercice, ça permet de bien faire des recherches, d'essayer de comprendre ce qui nous entoure, le monde actuel, et puis de se mettre au courant. Ouais.
1: Est-ce que ça vous donne envie de vous engager aussi et pourquoi pas peut-être plaider un jour aux Nations Unies ?
2: Alors là, vous partez un peu loin, j'avoue. Non, c'est pas quelque chose qui m'attire personnellement. Peut-être que les élèves, oui. En tout cas, c'est

0: Alors, est-ce que vous pouvez nous représenter ce projet avec votre œil d'enseignant?
1: Ce projet est appelé en France Simul ONU. Nous l'appelons MUNGA pour Model United Nations General Assembly. Donc, c'est un projet de fin d'année dans le cadre de la section européenne anglaise qui vise à mettre les élèves en condition de débat, exactement comme cela se passe aux Nations Unies, en langue anglaise, toute une après-midi durant. Et il y a ça de plaisant que ça implique des élèves de seconde, première et terminale du lycée de l'Orme et du lycée de Loiselet. C'est une situation un peu à part dans nos enseignements classiques. Et la forme fait que les élèves mettent en jeu tout ce qu'ils ont pu faire en classe de manière très vivante et animée, et c'est ça le but de l'événement.
0: Comment s'est construit ce projet? C'est par rapport à l'actualité ou alors c'est un projet que vous renouvelez chaque année?
1: Alors, c'est un projet qu'on n'a pas inventé, hein, qui existe de par le monde, souvent plus dans l'enseignement supérieur. Et le fait que ça existe à Delorme, ça vient d'exemples. On a par le passé été invité à des mungas de ce type. Et chaque année, on essaie de trouver des thématiques nouvelles pour que nos élèves repartent sur de nouvelles thématiques.
0: Quelles ont été les thématiques choisies pour cette nouvelle édition, pour cette année, et comment est-ce que vous les avez choisies?
1: Alors, cette année, c'est ce qu'on appelle l'objectif de développement durable numéro 6 des Nations Unies, donc l'accès à l'eau potable, et puis l'hygiène. Ce choix s'est fait par rapport à un projet de partenariat qu'on a avec des écoles au Bangladesh. Donc, il y a un projet qui s'appelle École Connectée Europe-Bangladesh. Et la thématique de l'eau est cruciale dans ce pays pour diverses raisons, notamment le changement climatique. Et autour de ça, d'autres sous-thèmes sont associés, comme la réduction des inégalités, hommes-femmes, la santé et le bien-être. Et pour finir, le troisième sous-thème, c'est la justice, la paix et des institutions fortes à l'échelle internationale.
0: Comment est-ce que les élèves ont-ils perçu ces sujets? Est-ce que c'est eux qui ont choisi de représenter un pays?
1: Oui, c'est eux-mêmes qui choisissent le pays qu'ils souhaitent représenter dans une liste préétablie. Et après, pour le choix des comités, c'est au sein de chaque délégation qu'ils se répartissent un rôle, qu'ils se spécialisent sur un thème particulier.
0: On a eu la chance d'avoir une élève qui participe à ce projet juste avant et elle nous a confié que c'était pas si simple de se mettre d'accord entre pays et entre élèves.
1: C'est un des grands enseignements d'un événement comme celui-là, c'est de voir toute la complexité des échanges et des relations internationales, comprendre les spécificités d'un pays, son propre pays, celui qu'ils vont représenter, comprendre les intérêts divergents d'autres nations et chercher un terrain d'entente, des compromis. C'est tout sauf chose facile.
0: Et une question qui est un petit peu plus technique, est-ce que les élèves, quand ils représentent un pays, se mettent dans la peau du pays, donc dans la politique de ce fameux pays, et donc mettent leurs idées de côté?
1: Un exemple à vous donner, il y a une délégation qui représente les États-Unis, et je peux vous dire qu'ils ont bien joué leur rôle et que ça n'a pas été simple pour eux de faire face au reste de l'Assemblée des Nations Unies. Donc oui, ils arrivent à très bien se mettre dans la peau du pays représenté.
0: Donc en même temps, l'exercice d'acting?
1: Oui, c'est une sorte de jeu de rôle géant, un grand format, qui met en jeu des compétences linguistiques, des compétences de communication, d'argumentation, et puis des compétences scientifiques, puisqu'il y a quand même un bagage de notions à avoir, un background, on pourrait dire, sur les questions, les thématiques traitées en classe.
0: Et un petit plus pour comprendre la machine qu'est l'analyse des Nations Unies, où souvent, beaucoup de personnes ne comprennent pas trop l'utilité.
1: Oui, mais oui, c'est quelque chose de certainement un peu abstrait pour beaucoup de gens. On comprend peut-être ces derniers temps un petit peu mieux l'importance des Nations Unies, de leur action de par le monde. C'est précieux, c'est fragile, précieux, c'est malmené.

0: jours, mais il n'y a pas d'autres instances, d'autres lieux dans le monde où on peut se retrouver autour de la table pour essayer de trouver une solution aux problèmes auxquels on fait face, conflits, catastrophes naturelles, changements climatiques, etc.
1: Nous sommes à la fin de cet exercice. Et alors, vous, selon vous, est-ce que les élèves vont trouver les solutions et vont réussir à se mettre d'accord?
0: C'est un souhait pour chaque édition, mais je dirais que l'enjeu premier est un peu autre, les voir s'investir pleinement dans la tâche, les voir interagir, débattre entre eux, se poser des questions. C'est peut-être plus précieux que de trouver des réponses. Mais je pense que c'est une étape nécessaire pour aboutir à ce qu'on souhaiterait tous, c'est-à-dire des réponses efficaces à des enjeux planétaires du 21e siècle.
1: Merci Frédéric Arbide, donc professeur de SVT et également professeur en section européenne au lycée Philibert Delorme, ainsi qu'à votre élève d'avoir répondu à nos questions sur ce dispositif, le manga.
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3: Tout de suite, Suzanne, le titre « Je t'accuse ».

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2: Tous les premiers dimanches du mois, le musée Champollion à Vif, près de Grenoble, propose une visite guidée gratuite de l'exposition permanente « Les frères Champollion à l'origine de l'égyptologie ». À découvrir dimanche 6 septembre. Plus d'informations sur https://musée.isère.fr. Jusqu'au 8 novembre 2026, découvrez « Entre fleurs et mer », une histoire médiévale, une exposition proposée par le musée Saint-Antoine de l'Abbaye dans le cadre de la saison culturelle « Oh, quelle histoire !» du département de l'Isère. Plus d'informations sur https://musée.isère.fr. Jusqu'au 31 décembre 2026, le musée Hector Berlioz à la côte Saint-André vous propose l'événement Hector prend les eaux, entre thermalisme et divertissement. Il s'agit de plusieurs visites guidées du musée qui s'accompagnent de concerts, de dégustations et de spectacles, et dont le programme est à retrouver sur www.festivalberlioz.com. Toute l'année, à Vizille, près de Grenoble, plongez gratuitement au cœur de l'histoire révolutionnaire de la ville en visitant le musée de la Révolution française du domaine de Vizille. Plus d'informations sur https://musée.isère.fr.
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5: L'autrice, compositrice, interprète lyonnaise Caïman nous dévoile « Sans tricher », une balade guitare-voix folk, un titre bonus à son deuxième album « Dreamcore ». Et c'est le coup de cœur de Gérard, animateur de l'émission Itinéraire Bis sur Radio Couleur.

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1: Je vous propose d'écouter le duo Volo avec Mesparo, le titre Plus loin, et cet extrait de leur 7e album Mine de rien.

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0: Marc début de Chaumont, un cycliste de 5 ans s'apprête à vivre un grand événement. 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
3: 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C'est le moment de retrouver Youssi, le titre Natty Tree, et cet extrait de son album Wild Vibes.

L'artiste lyonnais Sirius nous offre une bulle de réconfort avec le titre « Un peu de paix », un morceau qui réunit, qui relie, où chaque note tisse un pont entre les gens. On l'écoute, c'est notre coup de cœur sur couleur, et c'est extrait de son EP « Hilversum Tape » sorti fin janvier 2026.

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3: Dans l'instant qui vient, on écoute Ragamuffin Boy de Kozik sur Couleur.
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1: Le nouvel album d'Angélique Kidjo est placé sous le signe de l'espoir et de la transmission. Elle le dédie à sa mère Yvonne, femme de théâtre, chorégraphe et pionnière de la scène culturelle du Bénin, dont le mot magique était l'espoir. Face à l'actualité mondiale, Angélique Kidjo revendique une positivité lucide et engagée, car la joie est un acte de résistance. On écoute Sunlight to My Soul, enregistré avec la chorale Soweto Gospel, et c'est le coup de cœur de Sylvie sur Radio Couleur.

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1: Feu Chatterton, le titre Mille Vagues, c'est extrait de leur album Labyrinthe.
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L'association Les Amis de Milassières vous propose le vendredi 28 août 2026 à 19h au château de Milassières à Sucieux un concert d'Étienne Venier, pianiste, top 50 des années 80. Entrée 20 euros, gratuit pour enfants et étudiants. Pour plus d'informations et réservations, www.lesamisdemilassières.com. Fouad Massi, celle que l'on avait surnommée à ses débuts la John Baez du Maghreb, revient avec un nouvel album, Zagat, qui nous invite à relever la tête et à refuser le racisme. Avec le titre D'ici, de là-bas, qu'elle interprète avec le franco-rwandais Gaël Faye, elle choisit la poésie comme arme face à l'intolérance et au racisme et nous rappelle que la douleur n'a pas de couleur ni de frontières. Et c'est mon coup de cœur sur Radio Couleur.

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1: HK nous propose son 11e album, Le Cœur au Vent. On écoute le titre, Un peu puni.

L'association Les Amis de Millassières vous propose le vendredi 28 août 2026 à 19h au château de Millassières à Sucieux un concert d'Étienne Venier, pianiste top 50 des années 80. Entrée 20€, gratuit pour enfants et étudiants. Pour plus d'informations et réservations, www.lesamisdemillassières.com. Il y a tout juste un an, Spelling marquait une étape majeure de son parcours avec la sortie de son premier album In Art With Rust. Aujourd'hui, pour souffler cette première bougie, il nous propose la sortie du clip officiel de The Best Line. Et c'est mon coup de cœur sur Radio Couleur.

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0: Et voici l'entretien présenté par William Guillem.
2: En novembre dernier, la CCI Nord-Isère organisait la Soirée des Talents 2025 pour récompenser le dynamisme, l'audace et l'engagement des entreprises du territoire. Aujourd'hui, nous sommes avec Séverine Champagne, responsable des ressources humaines de Técumcé, l'une des entreprises primées lors de cette fameuse soirée. Bonjour, alors est-ce que vous pouvez nous présenter l'entreprise que vous représentez aujourd'hui?
3: Alors donc l'entreprise TQC est implantée dans la région depuis 1961. Donc moi je suis la responsable RH de la société TQC à Cessieux, donc l'usine de production qui fabrique des compresseurs et des groupes de condensation pour la réfrigération commerciale. Et dans le cadre du projet, enfin nous avons rejoint le dispositif Odyssée en 2023.
2: Et vous allez nous présenter ce projet Odyssée. Qu'est-ce que c'est ?
3: Alors Odyssée, en fait, c'est orienter, dialoguer, célébrer. En fait, c'est un dispositif qui a été initié par la sous-préfecture de la Tour du Pin, donc en 2022, et qui consiste à accompagner des jeunes collégiens de la classe de 4e jusqu'au brevet des collèges dans le cadre du mentorat. Ce sont des professionnels hein, qui appartiennent à différentes entreprises du secteur qui assurent cette mission de mentorat. Et en l'occurrence, pour notre entreprise, nous avons proposé ce projet à nos salariés qui ont répondu présent tant sur l'usine de Cessieux que sur les sites de Vaumilieu et de la Verpillière. Et nous avons déjà plus de 20 mentors qui ont participé à ce projet sur les deux dernières années scolaires.
2: Alors qu'est-ce que ça change pour un élève d'avoir un mentor? Est-ce qu'il vient dans votre société réaliser un stage? Est-ce qu'il a simplement la possibilité de poser des questions à son mentor?
3: En fait, c'est le mentor qui vient le rencontrer dans son collège. Donc, les collèges qui sont concernés, ce sont les collèges de la Tour du Pin, de Morestel, de l'île d'Abeau, La Verpillière et Montalieu. Et donc, en fait, ce sont des professionnels qui, généralement, travaillent dans l'environnement du collège. Hein. En l'occurrence, voilà, nos salariés vont plutôt rencontrer, donc les salariés de Cessieux vont plutôt rencontrer les jeunes à la Tour du Pin et pour Vaumilieu et La Verpillière, soit l'île d'Abeau, soit La Verpillière. Et en fait, on rencontre le jeune dans son établissement scolaire à raison d'une heure tous les 15 jours. Et donc, ce sont des rendez-vous en tête-à-tête. Et là, je dirais que c'est relativement libre, en fait. Hein. Soit on peut parler des 15 jours qui sont passés, de ses expériences scolaires, de tous ces questionnements. Et en fait, il s'agit vraiment pour le mentor de partager son expérience, d'accompagner un jeune. Alors ça peut être dans ses recherches de stage hein, puisque quand on est en 4e, ce qui se profile c'est le stage de 3e dans les mois qui suivent. Donc il peut s'agir de jeunes qui n'ont pas particulièrement de réseau professionnel. Donc les professionnels, les mentors peuvent aider ce jeune à trouver notamment son stage. Mais ça peut être aussi, pourquoi en fait ça se passe au niveau de la 4e et de la 3e, parce que ça, c'est aussi un temps fort de l'orientation pour le jeune. Donc un jeune qui se pose des questions sur son orientation peut se confier à son mentor et son mentor peut l'aider dans sa réflexion, le guider, l'aider à trouver des informations. Et des informations qu'il peut, par exemple, ne pas trouver dans son environnement familial, mais aussi on sait que parfois les jeunes peuvent parfois écouter davantage d'autres personnes que leurs propres parents. Donc l'idée c'est vraiment de compléter en fait les sources d'informations dont il peut disposer. On n'est pas là pour remplacer les parents, on n'est pas là pour remplacer ni les professeurs, ni les conseillers d'orientation, mais vraiment c'est un référent, fallait dire, supplémentaire qui peut aider le jeune dans sa réflexion et l'aider à prendre confiance en fait. Hein.
2: C'est avoir l'œil d'un professionnel tout d'abord.
3: Oui, d'un adulte je dirais, parce qu'effectivement on n'est pas du tout sûr que le jeune ait que l'orientation que vise le jeune corresponde à l'expérience professionnelle du mentor. Néanmoins, le mentor, il a lui-même un réseau. Et donc, si le souhait professionnel du jeune n'est pas particulièrement en ligne avec l'expérience du mentor, celui-ci peut quand même aider le jeune à trouver...

0: et l'association qui porte ce projet, notamment pour acquérir les codes en entreprise. Ce sont vraiment des apports qui viennent en plus de l'intervention du mentor. Et les retours qu'on a eus des premières promotions, c'est qu'effectivement, les jeunes avaient gagné en confiance.
1: Et le retour des professionnels, ceux qui sont donc les mentors de ces élèves?
0: Eh bien là, j'allais dire, c'est vraiment un échange. C'est tout. On apprend toujours, d'un échange avec ces jeunes qui ont potentiellement des centres d'intérêt qui peuvent différer des nôtres. Hein. Mais c'est toujours très très instructif. Et puis j'allais dire, si on le fait, c'est vraiment par altruisme. Hein. C'est vraiment, on prend du temps personnel pour être à l'écoute d'un jeune. Donc c'est vraiment dans cet esprit-là qu'on le fait.
1: Est-ce que vous recherchez encore des mentors? On a peut-être des auditeurs qui souhaitent s'engager dans cette voie-là?
0: Alors complètement, la promo 4 va commencer début 2026. Donc nous recherchons des nouveaux mentors pour intervenir, comme je le disais, auprès des collèges, donc de la Tour du Pin, de Morestel, l'île d'Abo, la Verpillière et Montalieu. Donc alors, il n'est pas du tout nécessaire d'être un expert de l'orientation ou de la pédagogie. Ce qui est vraiment important, c'est d'être à l'écoute, d'accepter de partager son propre parcours et d'accompagner le jeune dans ses recherches. Donc si vos auditeurs ont 2 heures par mois à donner et l'envie de transmettre, ils ont complètement leur place parmi les mentors au lycée. La façon dont ça se passe, c'est que il y a une formation, une demi-journée, qui aura lieu donc en février prochain et qui sera assurée par l'ABDET. Et le mentor s'engage à partir de début 2026 jusqu'à à peu près juin 2027.
1: Nous allons donc revenir sur la soirée des talents organisée par la CCI Nord-Isère. Est-ce que vous pouvez nous en parler un petit peu plus?
0: Oui, alors en fait, donc la soirée des talents, il y a un appel à candidature qui avait été lancé au printemps, donc auprès des entreprises qui souhaitaient présenter une action qui était plutôt... qui pouvait se distinguer, j'allais dire, hein. Donc sur différents plans, ça peut être sur l'innovation, ça peut être l'aspect économique. Et donc notre projet était quand même assez différent et nous avons candidaté vraiment pour mettre en lumière ce projet mentorat. Donc moi, comme j'ai pu le dire lors de la soirée des talents en Nord-Isère, en fait ce prix on le partageait avec toutes les entreprises qui avaient contribué aux 3 premières promotions. Nous, on avait effectivement eu un nombre de mentors, on avait réussi à convaincre beaucoup de nos salariés de participer sur ces 2 promotions. Donc c'est TQMC qui a fait acte de candidature pour le prix, pour ce prix. Mais vraiment, l'idée c'était vraiment de mettre en lumière ce projet et de partager ce prix avec toutes les autres entreprises.
1: C'est vraiment un prix pour ce projet?
0: Complètement.
1: Et un prix collectif?
0: Absolument.
1: Et pour l'avenir, alors, qu'est-ce qu'on peut souhaiter à ce projet de l'Odyssée et ainsi qu'à votre société?
0: Alors, ce qu'on peut souhaiter, c'est déjà qu'il perdure dans le temps. Alors, aujourd'hui, l'idée, ce n'est pas nécessairement d'ouvrir le projet à davantage de collèges, puisqu'en fait, dans la mesure où les mentors s'engagent sur 1 an et demi, donc ça veut dire que quand l'année scolaire suivante démarre, il faut trouver de nouveaux mentors. Donc l'idée, c'est vraiment déjà d'avoir suffisamment de mentors pour être auprès des jeunes de chacun des collèges existants. Mais à terme, peut-être que d'autres collèges rejoindront le projet. Mais je dirais ça dépend vraiment beaucoup du nombre de mentors mobilisés. Pour l'entreprise, j'espère qu'effectivement, particulièrement sur ce projet, nous aurons toujours des salariés qui seront enthousiastes à l'idée d'y participer.
1: Voilà. C'est déjà la fin de cet entretien. Merci beaucoup pour toutes ces explications. Séverine Champagne, on le rappelle, vous êtes responsable des ressources humaines dans l'entreprise TQMC, entreprise qui a été lauréat lors de la soirée des talents 2025 organisée par la CCI Nord-Isère. Et si vous souhaitez avoir plus d'informations sur cet événement, un site internet www.ccinorisere.fr.
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1: Jusqu'au 13 septembre 2026, les festivités sont de retour à Bourgoin-Jallieu. Les rues bergaliennes s'animent et vous invitent à sortir, flâner, découvrir, mais surtout à vous amuser. Rendez-vous sur www.bourgoin-jallieu.fr pour en connaître le programme. Jusqu'au 20 septembre 2026, voyagez dans le passé grâce aux clichés de la photographe Françoise Collard, présentée dans l'exposition « Nous à l'œuvre » au musée de l'ancienne évêché à Grenoble. Plus d'informations sur https://musée.isère.fr. Jusqu'au 20 septembre 2026, plus de 200 bijoux, accessoires vestimentaires, objets liés aux soins du corps durant la période néolithique seront exposés au musée archéologique de Hyères-sur-Ambie dans le cadre de l'exposition « Corps paré, âme révélée ». Plus d'informations sur www.musée-larina-hyères.fr. Jusqu'au 25 avril 2027, le Musée de la Résistance et de la Déportation de l'Isère à Grenoble accueille en son sein l'exposition Drowning World, dans laquelle le photographe sud-africain Gideon Mendel met en lumière les conséquences humaines et environnementales des inondations à travers le monde. Plus d'informations sur https://musée.isère.fr.

L'association Les Amis de Milassière vous propose le vendredi 4 septembre 2026 à 19h au château de Milassière à Sucieux, voyage en guitare. Musique espagnole, latine, celtique et romantique avec Adrien Maza et Nicolas Mallarmé. Entrée 20 euros, gratuit pour les enfants et les étudiants. Pour plus d'informations, www.lesamisdemilassière.com. La chanteuse, autrice, compositrice coréenne Yoo Soon-na a composé l'intégralité de ce nouvel album Lost Peace, qui est un voyage captivant vers la découverte et l'acceptation de soi. On écoute le titre éponyme.

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1: On écoute Neptune, le titre Chien de casse, extrait de l'EP éponyme.
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2: L'autrice, compositrice, interprète lyonnaise Caïman nous dévoile Sans tricher, une balade guitare-voix folk, un titre bonus à son deuxième album Dreamcore. Et c'est le coup de cœur de Gérard, animateur de l'émission Itinéraire Bis sur Radio Couleur.

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1: Jusqu'au lundi 31 août, le musée de Bourgoin-Jallieu vous propose de découvrir plus de 40 œuvres grâce à l'exposition éphémère Au fil de l'eau. Plus d'informations sur https://musée.bourgoin-jallieu.fr.
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L'artiste lyonnais Sirius nous offre une bulle de réconfort avec le titre « Un peu de paix ». Un morceau qui réunit, qui relie, où chaque note tisse un pont entre les gens. On l'écoute, c'est notre coup de cœur sur couleur, et c'est extrait de son EP « Ilversum Tape » sorti fin janvier 2026.

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0: tout de suite, on écoute le nouveau single de Gaëtan Roussel, Je reste là.
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2: Ceci est une légende éphémère donnée aux braves gens. 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
0: Et voici l'entretien présenté par William Guillem.
2: Aujourd'hui, nous recevons une jeune chanteuse. Bonjour Lucie, merci de nous accorder un peu de temps pour répondre à nos questions. Alors même si vous êtes régulièrement diffusée sur Radio Couleur, est-ce que vous pouvez vous présenter à nos auditeurs ?
3: Oui, bonjour. Alors effectivement, je suis chanteuse et je suis aussi autrice-compositrice de mes morceaux. Et je viens de Rouen, en Normandie. J'ai sorti mon premier morceau il y a tout juste un an. Donc je démarre mon projet musical.
2: Alors comment est-ce que vous êtes tombée dans la musique ?
3: Alors j'ai commencé au lycée où en fait je faisais pas de musique mais je suis sortie avec un batteur. Donc forcément ça m'a montré qu'on pouvait faire plein de musique au lycée avec des groupes. Il y avait le conservatoire à côté, il y avait plein de petits groupes et plein de petits bars dans lesquels on pouvait jouer. Du coup j'ai commencé comme ça avec plusieurs groupes de musique.
2: Donc pas d'héritage familial, vous êtes entrée au lycée dans la musique ?
3: Exactement, ouais. Mes parents sont pas musiciens, mon papa écoute beaucoup de musique et grâce à lui j'ai découvert plein de groupes, notamment Toto qui est mon groupe préféré de tous les temps, mais sinon non, ils sont pas musiciens.
2: Et vous, est-ce que vous avez fait une école de musique par la suite ou pas du tout ?
3: Oui, j'ai pris des cours de chant et j'en prends toujours avec une super prof à Paris qui est vraiment géniale, qui est chanteuse de métier et prof de chant. Et sinon, j'ai pris un peu de cours de guitare, un peu de cours de batterie, un peu de cours de piano. Mais aujourd'hui, je fais surtout de la guitare, surtout pour m'accompagner et pour composer un petit peu aussi, avec le piano un petit peu aussi pour composer.
2: Et ça tombe bien parce que c'est des instruments qu'on retrouve régulièrement dans le style de musique que vous avez choisi de réaliser. Vous avez choisi la pop. Alors est-ce que vous pouvez nous expliquer aussi pourquoi ce choix ?
3: Oui, parce que pour moi, la pop, c'est le plus facile pour s'exprimer et c'est là où j'arrive à trouver des mélodies qui me plaisent vraiment. Et j'arrive à faire des morceaux que j'aimerais bien entendre à la radio, donc c'est ce qui m'inspire le plus. Alors j'aime plein d'autres genres aussi, mais la pop, on peut danser, on peut pleurer, c'est un style qui donne beaucoup de liberté quand même. Et c'est vraiment, je pense, le style qui me correspond le plus dans ce que je veux exprimer.
2: Vous avez parlé de vos inspirations, alors moi je suis un petit peu curieux, j'aimerais connaître toutes ces inspirations. Est-ce que vous avez des artistes, est-ce que vous avez peut-être des voyages ou des histoires qui vous ont inspiré pour réaliser vos musiques ?
3: Oui, dans les artistes qui m'inspirent pour mes morceaux, c'est deux groupes qui n'existent plus malheureusement. C'était Therapy Taxi et Vidéo Club. Donc c'était deux groupes français qui étaient vraiment vraiment cool avec des sonorités très chouettes, des chansons très pop aussi. Notamment Vidéo Club, les sons des claviers, des batteries, ça c'est beaucoup des années 80 et moi ça m'inspire vraiment beaucoup. Et Therapy Taxi dans l'écriture des paroles un peu originale quoi. Et puis même les sons c'est vraiment chouette. Donc ça m'inspire beaucoup. Et sinon, évidemment, oui, je m'inspire toujours des histoires qui me sont arrivées et avec un peu de recul, j'essaie de les raconter en musique.
2: Vous avez parlé de l'univers des années 80 qui vous inspire et on le ressent fortement, notamment dans le clip, le premier morceau que vous avez sorti. Mm-hmm. Ça vient de toute cette inspiration musicale aussi que vous voulez retransmettre à l'écran ?
3: Oui, c'est ça. Donc, les morceaux, c'est pour ça que je sais. Et effectivement, on a choisi des patins et des couleurs un peu 80s, des années 80, parce qu'effectivement, ça allait vraiment bien avec le style. On a des gros claviers, des gros synthés des années 80, une batterie disco sur ce titre. On a des petites guitares funk aussi sur le refrain. Donc, ça illustrait vraiment bien.
2: Est-ce que vous avez une recette pour réaliser un bon morceau ?
3: Alors moi j'ai pas de recette pour réaliser un bon morceau, mais par contre ce que je peux dire c'est que en général moi je compose vite, beaucoup et j'écris très peu. Donc c'est une méthode comme une autre, c'est-à-dire que j'essaye de faire un morceau et je vois très vite si ça va me plaire ou pas, et si ça me plaît pas, bon moi je laisse tomber, je passe à autre chose. Par contre si ça me plaît, je pousse un peu le truc et après je vais en studio avec deux musiciens qui sont mes amis et là on développe vraiment l'identité du morceau, mais je sais que dès le départ ça va me plaire parce que même en acoustique j'aime bien.
2: Pour promouvoir vos morceaux, vous avez une petite technique assez particulière. On vous voit beaucoup sur les réseaux sociaux essayer des concepts par-ci par-là. Est-ce que vous pouvez nous en parler un petit peu plus ? C'est compliqué d'être artiste émergent et de pouvoir promouvoir sa musique, peut-être en indépendant ?
3: Ouais, c'est compliqué parce qu'effectivement, il y a beaucoup de gens et il y a peu d'attention du coup qui est donnée. Et je pense que moi je suis beaucoup sur TikTok principalement et après sur Instagram aussi, mais je pense que TikTok c'est vraiment bon, c'est une plateforme qui a des défauts, mais par contre pour les artistes c'est une plateforme géniale parce qu'on peut faire notre promo directement sans par exemple faire de clip ou quoi que ce soit, juste on filme chez soi, on présente ses morceaux, on présente ses idées, on explique un peu comment on a composé ce morceau ou des choses comme ça, et ça nous permet de créer une communauté qui va s'intéresser. Moi je sais que j'ai réussi à créer une bonne communauté sur TikTok et je continue, et je pense que c'est vraiment un bon moyen de trouver des auditeurs et des gens qui aiment bien ce qu'on fait, et ça, voilà, ça donne vraiment beaucoup de liberté en fait.
2: Et on voit que les retours sont plutôt positifs. Ça aussi, ça doit être encourageant pour continuer sa musique en étant indépendant et puis en allant au maximum de ses capacités derrière.
3: Complètement, totalement, effectivement, ça donne beaucoup de force. Et moi, je fais aussi beaucoup de lives sur TikTok, donc des retransmissions, je joue de la musique en direct avec ma guitare, donc que ce soit des reprises ou mes morceaux. Et c'est comme ça qu'on crée une communauté. Et effectivement, c'est très gratifiant de voir qu'il y a un retour direct. En fait, il n'y a pas besoin, par exemple, de faire un concert ou quoi. On a directement l'avis des gens. Et c'est, ouais, effectivement, c'est hyper gratifiant.
2: Donc, vous vous basez sur l'avis de vos auditeurs.

0: single Rockstar qui est très différent de votre morceau précédent.
1: Alors effectivement, donc Rockstar, c'est un morceau assez différent du premier, un peu plus mélancolique parce que le premier, il était vraiment très positif, très léger. Là, il est un peu plus, peut-être pas sérieux, mais un peu plus dans la mélancolie. Donc ça parle vraiment d'un amour de vacances. Donc c'est-à-dire on vit une histoire et on sait que ça va se finir, mais on la vit quand même. Et donc on a ce sentiment à la fois d'euphorie et de mélancolie et de nostalgie un peu préventive. Et donc tous ces sentiments qui se mélangent. Et Rockstar, bah, j'ai trouvé que c'était ça habille bien le morceau parce qu'il reste léger quand même, puisque c'est pas un morceau de rupture dramatique ou quoi que ce soit. Et donc j'aimais bien cette idée de dire bon, c'est un peu éphémère, mais c'est là quoi.
0: Ce que je vous propose, c'est qu'on va l'écouter dans quelques instants, mais juste avant, j'aimerais avoir une petite information. Est-ce que c'est l'extrait d'un EP ou d'un futur album?
1: Alors j'aimerais bien, pour l'instant je sais pas encore, mais ce que je peux dire, c'est que je retourne en studio très bientôt pour sortir d'autres morceaux, donc pourquoi pas. Pourquoi pas.
0: Alors pour suivre toute votre actualité, on invite nos auditeurs à vous suivre sur vos réseaux sociaux.
1: Carrément, ouais. Vous pouvez me suivre soit sur Facebook, soit sur Insta ou sur TikTok. TikTok, c'est là où je suis le plus active, mais sur Insta, j'y suis aussi beaucoup. Donc ça va être les deux réseaux où je suis le plus.
0: Voilà, il suffit donc de taper Lucie pour ça, je sais, ou Lucie Rockstar, et normalement, vous allez trouver tous les réseaux sociaux de Lucie. Merci encore d'avoir accepté cette interview, et comme promis, on conclut cet entretien avec votre dernier single, Rockstar, sur Radio Couleur.

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2: Jusqu'au lundi 2 novembre, le musée mémorial des enfants d'Izieux dévoile au public plusieurs dessins créés par les enfants d'Izieux ou d'autres personnes ayant été déportées, mais également des planches de BD originales ou des livres d'époque. L'exposition temporaire Papivore, soif de s'exprimer. C'est un témoignage artistique émouvant à découvrir à la maison d'Izieux. Plus d'informations sur www.memorializieux.eu. À Lyon, le musée des Confluences vous propose de nouvelles expositions pour voyager autour du monde. Pour l'une jusqu'en janvier 2028 en Corée du Nord et pour l'autre jusqu'en février 2027 au Mali. Plus d'informations sur https://museedesconfluences.fr. Jusqu'au 25 avril 2027, le musée dauphinois de Grenoble vous propose l'exposition De tout bois. Des pièces inédites des ébénistes H, dont le nom est réputé dans la région, sont à découvrir lors de cette exposition. Plus d'informations sur https://musee.isere.fr. Ouvert du mardi au dimanche jusqu'à 12h30 le matin et 18h le soir, le musée archéologique du lac de Paladru vous propose une plongée vers le néolithique et l'an 1000. En groupe ou en solo, le musée se laisse explorer et vous promet un voyage temporel extraordinaire. Plus d'informations sur www.museearchéologiquelacdepaladru.fr. Jusqu'au lundi 31 août, le musée de Bourgoin-Jallieu vous propose de découvrir plus de 40 œuvres grâce à l'exposition éphémère Au fil de l'eau. Plus d'informations sur https://musee.bourgoin-jallieu.fr.
3: Le nouvel album d'Angélique Kidjo est placé sous le signe de l'espoir et de la transmission. Elle le dédie à sa mère Yvonne, femme de théâtre, chorégraphe et pionnière de la scène culturelle du Bénin, dont le mot magique était l'espoir. Face à l'actualité mondiale, Angélique Kidjo revendique une positivité lucide et engagée, car la joie est un acte de résistance. On écoute Sunlight to My Soul, enregistré avec la chorale Soweto Gospel, et c'est le coup de cœur de Sylvie sur Radio Couleur.

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1: Au mois de juin dernier, Radio Couleur s'est rendu au lycée Philibert Delorme pour couvrir un événement exceptionnel, le manga. Pour comprendre cet événement, nous sommes allés à la rencontre d'une élève qui a participé à ce projet. Et alors, qu'est-ce que le manga ?
2: Alors là, c'est le manga, donc c'est les élèves qui représentent chacun des pays différents. Et le but, c'est de débattre et de trouver des solutions sur des problèmes actuels. Cette année, en l'occurrence, c'est le sanitaire et les droits humains.
1: Et alors, vous débattez, vous essayez de chercher des idées, de répondre donc à ces thématiques, tout en anglais. Là aussi, c'est un exercice un petit peu compliqué.
2: Effectivement, oui. Donc, c'est pour ça on a donc les classes euro du lycée donc Philibert Delorme et du lycée Loiselet qui débattent entre eux. Et oui, c'est vrai que c'est un petit exercice, mais ça aide les élèves à se préparer pour que ce soit les grandes épreuves comme le grand oral qui arrive. Donc, oui, c'est un exercice assez compliqué, mais on s'y prend.
1: Alors, vous êtes pris au jeu tous. C'était facile de préparer cet événement ?
2: Alors, de préparer cet événement, j'avoue que c'était un petit peu compliqué parce qu'il fallait bien trouver les bons arguments, aider les élèves à les guider, etc. Ça fait beaucoup d'organisation aussi entre deux lycées. Mais ouais, on a travaillé tous ensemble et puis voilà.
1: Et en plus, on est dans le thème actuel, les Nations Unies, etc. Est-ce que vous avez compris le système des Nations Unies ?
2: Alors, c'est une bonne question. Alors, j'ai compris que tous les pays entre eux débattent, essaient de trouver des solutions ensemble, et puis essaient de trouver des oui, les élèves se mettent dans la peau des délégués pour essayer de trouver des solutions ensemble sur les problèmes actuels. Donc c'est assez compliqué à faire, mais pareil, on s'y prend en jeu et puis on essaye de trouver au mieux.
1: Nous sommes à la fin de l'exercice. Alors, est-ce que vous avez réussi à trouver des solutions et surtout à vous mettre d'accord ? Est-ce que c'est si simple ?
2: Eh bien, écoutez, non, c'est pas si simple. Là, justement, les élèves sont séparés dans différents groupes. On essaie de trouver des solutions tous ensemble. Chaque élève essaye de mettre du sien en représentant son pays. Donc, c'est vrai que c'est assez compliqué, que ce soit financier, les pays qui sont pas forcément très au même niveau économique. Il y en a qui sont plus riches que d'autres. Donc, c'est assez compliqué à trouver. C'est pas si simple, finalement, de trouver des solutions. Mais je suis sûr que les élèves arriveront à trouver de quoi faire des compromis.
1: Est-ce que cet exercice vous permet de comprendre un petit peu mieux l'actualité et l'univers du monde actuel, surtout la politique actuelle ?
2: Alors c'est assez enrichissant parce que honnêtement, moi personnellement, si je faisais pas ce genre de débat, non, je m'intéresserais pas du tout à l'actualité, etc. Donc oui, ce genre d'exercice, ça permet de bien faire des recherches, d'essayer de comprendre ce qui nous entoure, le monde actuel, et puis de se mettre au courant. Ouais.
1: Est-ce que ça vous donne envie de vous engager aussi et pourquoi pas peut-être plaider un jour aux Nations Unies ?
2: Alors là, vous partez un peu loin, j'avoue. Non, c'est pas quelque chose qui m'attire personnellement. Peut-être que les élèves, oui. En tout cas, ça reste intéressant quand même de débattre, de se mettre dans la peau de délégué, d'essayer de comprendre comment fonctionnent les Nations Unies. Mais oui, j'avoue que c'est pas quelque chose qui m'attire pour l'instant.
1: Et c'est un très bon exercice. Est-ce que ça sort un petit peu du commun, des cours habituels ?
2: Ah oui, vraiment, parce que du coup, là, on est vraiment en train de se mettre dans la peau d'un pays. On essaie de comprendre comment il fonctionne. On essaie de comprendre nos limites, de comprendre les solutions qu'on peut trouver. Donc oui, c'est un exercice assez enrichissant et c'est très différent des cours. Les cours qui sont souvent les profs qui parlent et puis nous, on prend des notes, on essaie de comprendre, alors que là, c'est plutôt aux élèves de faire le travail. Ouais.
1: Merci à vous et nous continuons cet entretien avec Monsieur Frédéric Arbide, professeur de SVT, également professeur en section européenne. Bonjour, alors est-ce que vous pouvez nous représenter ce projet avec votre œil d'enseignant ?
3: Ce projet est appelé en France Simul-ONU. Nous l'appelons MUNGA pour Model United Nations General Assembly. Donc c'est un projet de fin d'année dans le cadre de la section européenne anglais qui vise à mettre les élèves en condition de débat, exactement comme cela se passe aux Nations Unies, en langue anglaise, toute une après-midi durant. Et il y a ça de plaisant, que ça implique des élèves de seconde, première et terminale, du lycée Delorme et du lycée Loiselet. C'est une situation un peu à part dans nos enseignements classiques. Et la forme fait que les élèves mettent en jeu tout ce qu'ils ont pu faire en classe de manière très vivante et animée. Et c'est ça le but de l'événement.
1: Comment s'est construit ce projet ? C'est par rapport à l'actualité ou alors c'est un projet que vous renouvelez chaque année ?
3: Alors, c'est un projet qu'on n'a pas inventé, hein, qui existe de par le monde, souvent plus dans l'enseignement supérieur. Et le fait que ça existe à Delorme, ça vient d'exemples. On a par le passé été invité à des mungas de ce type. Et chaque année, on essaie de trouver des thématiques nouvelles pour que nos élèves repartent sur de nouvelles thématiques.
1: Quelles ont été les thématiques choisies pour cette nouvelle édition, pour cette année, et comment est-ce que vous les avez choisies?
3: Alors cette année, c'est ce qu'on appelle l'objectif de développement durable numéro 6 des Nations Unies, donc l'accès à l'eau, l'eau potable, et puis l'hygiène. Ce choix s'est fait par rapport à un projet de partenariat qu'on a avec des écoles au Bangladesh. Donc, il y a un projet qui s'appelle École connectée Europe-Bangladesh. Et la thématique de l'eau est cruciale dans ce pays pour diverses raisons, notamment le changement climatique. Et autour de ça, d'autres sous-thèmes sont associés, comme la réduction des inégalités, hommes-femmes, la santé et le bien-être. Et pour finir, le troisième sous-thème, c'est la justice, la paix et des institutions fortes à l'échelle internationale.
1: Comment est-ce que les élèves ont-ils perçu ces sujets? Est-ce que c'est eux qui ont choisi de représenter un pays?
3: Oui, c'est eux-mêmes qui choisissent le pays qu'ils souhaitent représenter dans une liste préétablie. Et après, pour le choix des comités, c'est au sein de chaque délégation qu'ils se répartissent un rôle, qu'ils se spécialisent sur un thème particulier.
1: On a eu la chance d'avoir une élève qui participe à ce projet juste avant, et elle nous a confié que c'était pas si simple de se mettre d'accord entre pays et entre élèves.
3: C'est un des grands enseignements d'un événement comme celui-là, c'est de voir toute la complexité des échanges et des relations internationales. Comprendre les spécificités d'un pays, son propre pays, celui qu'ils vont représenter. Comprendre les intérêts divergents d'autres nations et chercher un terrain d'entente, des compromis. C'est tout sauf chose facile.
1: Et une question qui est un petit peu plus technique, est-ce que les élèves, quand ils représentent un pays, se mettent dans la peau du pays, donc dans la politique de ce fameux pays, et donc mettent leurs idées de côté?
3: Un exemple à vous donner, il y a une délégation qui représente les États-Unis, et je peux vous dire qu'ils ont bien joué leur rôle et que ça n'a pas été simple pour eux de faire face au reste de l'Assemblée des Nations Unies. Donc oui, ils arrivent à très bien se mettre dans la peau du pays représenté.
1: Donc en même temps, un exercice d'acting?
3: Oui, c'est une sorte de jeu de rôle géant, un grand format, qui met en jeu des compétences linguistiques, des compétences de communication, d'argumentation, et puis des compétences scientifiques, puisqu'il y a quand même un bagage de notions à avoir, un background, on pourrait dire, sur les questions, les thématiques traitées en classe.
1: Et un petit plus pour comprendre la machine qu'est l'analyse des Nations Unies, où souvent beaucoup de personnes ne comprennent pas trop l'utilité.
3: Oui, c'est quelque chose de certainement un peu abstrait pour beaucoup de gens. On comprend peut-être ces derniers temps un petit peu mieux l'importance des Nations Unies, de leur action de par le monde. C'est précieux, c'est fragile, précieux, c'est malmené de nos jours, mais il n'y a pas d'autres instances, d'autres lieux dans le monde où on peut se retrouver autour de la table pour essayer de trouver une solution aux problèmes auxquels on fait face, conflits, catastrophes naturelles, changements climatiques, etc.
1: Nous sommes à la fin de cet exercice, et alors vous, selon vous, est-ce que les élèves vont trouver les solutions et vont réussir à se mettre d'accord?
3: C'est un souhait pour chaque édition, mais je dirais que l'enjeu premier est un peu autre, les voir s'investir pleinement dans la tâche, les voir interagir, débattre entre eux, se poser des questions. C'est peut-être plus précieux que de trouver des réponses, mais je pense que c'est une étape nécessaire pour aboutir à ce qu'on souhaiterait tous, c'est-à-dire des réponses efficaces à des enjeux planétaires du XXIe siècle.
1: Merci Frédéric Arbide, donc professeur de SVT et également professeur en section européenne au lycée Philibert Delorme, ainsi qu'à votre élève d'avoir répondu à nos questions sur ce dispositif, le manga.

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1: On écoute un extrait de l'album The World Is Not Good Enough de Sean Solomon avec le titre Remember.

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1: Jusqu'au lundi 31 août, le musée de Bourgoin-Jallieu vous propose de découvrir plus de 40 œuvres grâce à l'exposition éphémère Au fil de l'eau. Plus d'informations sur https://musée.bourgoinjallieu.fr.

Toine Massy, celle que l'on avait surnommée à ses débuts la John Baez du Maghreb, revient avec un nouvel album, Zagat, qui nous invite à relever la tête et à refuser le racisme. Avec le titre « D'ici, de là-bas » qu'elle interprète avec le franco-rwandais Gaël Faye, elle choisit la poésie comme arme face à l'intolérance et au racisme et nous rappelle que la douleur n'a pas de couleur ni de frontières, et c'est mon coup de cœur sur Radio Couleur.

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1: Je vous propose d'écouter le duo Volo avec Mes Sparrow, le titre Plus Loin, et cet extrait de leur 7e album Mine de Rien.
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1: Il y a tout juste un an, Spelling marquait une étape majeure de son parcours avec la sortie de son premier album In Art With Rust. Aujourd'hui, pour souffler cette première bougie, il nous propose la sortie du clip officiel de The Best Line. Et c'est mon coup de cœur sur Radio Couleur.

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1: C'est le moment de retrouver Youssi, le titre Natty Tree, et cet extrait de son album Wild Vibes.

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0: 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Jusqu'au lundi 31 août, le musée de Bourgoin-Jallieu vous propose de découvrir plus de 40 œuvres grâce à l'exposition éphémère Au fil de l'eau. Plus d'informations sur https://musée.bourgoin-jallieu.fr.
1: La chanteuse, autrice, compositrice coréenne Yoo Soon-na a composé l'intégralité de ce nouvel album, Lost Peace, qui est un voyage captivant vers la découverte et l'acceptation de soi. On écoute le titre éponyme, Lost Peace, de cette fidèle invitée de Jazz à Vienne, et c'est le coup de cœur de Sylvie sur Radio Couleur.

0: écoute Neptune, le titre Chien de casse, extrait de l'EP éponyme.
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0: de suite, on écoute le nouveau single de Gaëtan Roussel, Je reste là.
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0: jour j'ai disparu, c'est le titre du dernier album de Dominica et on écoute le titre Bromure.
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L'association Les Amis de Millassières vous propose le vendredi 28 août 2026 à 19h au château de Millassières à Sucieux un concert d'Étienne Venier, pianiste, top 50 des années 80. Entrée 20€, gratuit pour enfants et étudiants. Pour plus d'informations et réservations, www.lesamisdemillassières.com. L'autrice, compositrice, interprète lyonnaise Caïman nous dévoile Sans tricher, une balade guitare-voix folk, un titre bonus à son deuxième album Dreamcore. Et c'est le coup de cœur de Gérard, animateur de l'émission Itinéraire Bis sur Radio Couleur.

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1: On écoute un extrait de l'album The World Is Not Good Enough de Sean Solomon avec le titre Remember.

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C'est le moment de retrouver Christophe Maé avec Francis Cabrel pour le titre « La boutique des rêves » et cet extrait de l'album « Fête foraine ».

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1: Tout de suite, Suzanne, le titre « Je t'accuse ».

L'artiste lyonnais Sirius nous offre une bulle de réconfort avec le titre « Un peu de paix », un morceau qui réunit, qui relie, où chaque note tisse un pont entre les gens. On l'écoute, c'est notre coup de cœur sur couleur, et c'est extrait de son EP « Ilversum Tape » sorti fin janvier 2026.

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Je vous propose d'écouter le duo Volo avec Mess Parrow, le titre Plus loin, et cet extrait de leur 7e album Mine de rien.

0: 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Et voici l'entretien présenté par William Guillem.
1: Dans le cadre d'un partenariat avec l'Office de tourisme des Balcons du Dauphiné, nous mettons en lumière plusieurs sites incontournables du Nord-Isère. Aujourd'hui, nous partons du côté de Morestel pour visiter une boutique Respire, Cycle et Café avec Romain Pellini, le gérant de l'entreprise. Bonjour. Alors, est-ce que vous pouvez nous présenter le concept ?
2: Donc, le concept, c'est donc un café vélo. Donc, c'est un lieu de rencontre, d'échange, de partage autour de la pratique du vélo, où le client va trouver à la fois un espace de vente, aussi la possibilité de réparer son matériel, et tout ça éventuellement autour d'un café.
1: Alors avant de faire un petit point sur le magasin et tout ce que vous faites ici et tout ce qu'on peut retrouver dans ce fameux magasin, on va parler un petit peu de vous. Comment est-ce que vous êtes retrouvé dans le vélo, dans le cyclisme ?
2: Donc moi je suis pratiquant vélo depuis très longtemps. J'ai donc construit mon expérience en grande distrie du sport. Et j'ai toujours eu dans un coin de ma tête l'idée de créer une boutique un petit peu différenciante. Et c'est comme ça qu'est né petit à petit Respire, Cycle et Café.
1: Et une petite passion pour la mécanique aussi ?
2: Évidemment, hein, ça va de soi. Hein. C'est forcément, quand on aime son matériel, on le bichonne et on le répare. Donc évidemment aussi passionné par la mécanique vélo et puis les évolutions autour de ces nouvelles technologies.
1: Ah, très bien, parce que quand on arrive dans le magasin, on voit des vélos à assistance électrique, on voit que vous êtes à la pointe de la technologie ici.
2: Ben, on essaye, c'est vrai qu'il y a beaucoup de choses qui évoluent, il y a beaucoup d'innovations autour de l'électrique et il faut toujours se tenir informé des dernières nouveautés et des dernières innovations, quoi.
1: On a des personnes qui sont réticentes à l'idée d'évoluer, que ce soit dans les voitures ou même dans le vélo. Vous, pas du tout. Vous êtes plutôt content des évolutions ?
2: Ben, je trouve que ça apporte vraiment un plus. En fait, dans ma clientèle, il y a des gens qui se remettent au vélo par l'électrique et qui ne pratiquaient plus. Donc, qui envisagent aussi le vélo comme une solution de déplacement, comme un moyen de transport et non plus forcément comme un loisir. Donc ça a aussi tout cet intérêt-là, le vélo électrique, donc clairement. Oui.
1: Est-ce que ça aide aussi concernant le milieu médical, par exemple si on fait une rééducation, on sait que le vélo classique ça peut être un peu plus compliqué, si on a une assistance électrique ça peut être un peu plus simple pour sa rééducation ?
2: Absolument, bien sûr, j'ai aussi des clients qui ont certaines pathologies, que ce soit au niveau cardiaque, que ce soit au niveau mobilité, et bien sûr que l'assistance électrique accompagne clairement ce genre de pathologies. Pour leur faciliter la rééducation ou ne serait-ce que pouvoir pratiquer et faire du sport, sortir.
1: On parle donc des vélos électriques, mais est-ce que vous pouvez nous expliquer le fonctionnement d'un vélo électrique ? Parce que je pense que tout le monde ne le sait pas. Comment fonctionne un vélo électrique ?
2: Alors en fait, on a plusieurs choses aujourd'hui. Vous avez deux types de motorisation principales. Donc on va avoir une motorisation qui se situe en général dans la roue arrière, ou une motorisation centrale. La différence, c'est que la motorisation centrale va être beaucoup plus précise et fluide, puisqu'on va avoir beaucoup plus de capteurs, sans rentrer trop dans les détails techniques, qui vont permettre un meilleur comportement et qui va ressembler à son vélo classique, mais avec l'assistance en plus, donc avec voilà, cette facilité-là d'utilisation et de précision.
1: Et donc avec une vitesse maximum ?
2: Bien sûr, donc la vitesse est régie par la législation française et donc est limitée à 25 km/h.
1: Est-ce que vous sentez que la pratique du vélo en France est en train de rebondir, de monter en puissance ?
2: Alors le marché, il reste tendu, il reste stagnant. On a, heureusement, le vélo électrique tire un petit peu son épingle du jeu. Mais de manière générale, ça reste encore un secteur assez tendu.
1: Alors, on parlait donc des vélos électriques. Ce qu'on a oublié de préciser aussi, c'est que dans le magasin, on peut retrouver aussi des vélos de route, des VTT. Est-ce que c'est par rapport, vous avez fait ce choix pour offrir aux clients un choix très large, ou alors c'est par rapport à notre territoire qui est très riche, où on peut retrouver vraiment de tout ?
2: Alors, on a vraiment effectivement un territoire qui est riche. On a un secteur qui est très varié entre de la piste cyclable, entre de la moyenne montagne avec le Bugey qui est vraiment propre au sport outdoor. Donc, on a effectivement un territoire qui est complètement adapté à la pratique du vélo. Effectivement, oui, c'est intéressant pour ça, bien sûr.
1: On va parler aussi de la réparation. Vous avez un très bel atelier ouvert. Donc, si on a un problème avec son vélo, on peut venir chez vous et vous le réparer devant nous.
2: Oui, je souhaitais que l'atelier soit ouvert. Hein. Il y a rien à cacher. Hein. Ça permet aussi de rassurer les gens, de me voir aussi travailler, de me voir en train de bichonner leur monture. Donc, l'atelier se veut ouvert. Pour que la clientèle soit rassurée.
1: Alors, quel type de panne est-ce que vous rencontrez, en tout cas ce que les clients rencontrent le plus souvent ici chez vous ?
2: Alors, j'ai des clientèles qui sont une qui est d'itinérant en vélo. Donc, là, on va plutôt retrouver des pannes mécaniques du type casse de rayon en général, puisqu'ils sont assez chargés. Donc, ça peut, les roues sont très sollicitées. Casse de rayon, frein, réglage de frein, réglage de vitesse, changement de chambre à air, crevaison. Bien sûr, donc ça c'est les réparations types que je peux avoir avec la clientèle en itinérance. Et puis la clientèle locale, ça va de il y a à peu près toutes les opérations, ça va du changement de boîtier de pédalier à la révision complète du vélo, en passant par tout ce qui est diagnostic électrique avec les outils nécessaires. Donc, c'est très varié.
1: Vous avez parlé de révision. C'est comme une voiture, un vélo, ça se révise.
2: Absolument, oui. Ça se révise et l'idée, c'est vraiment d'anticiper cette révision pour pas être pris de court le jour J lors de sa sortie, quoi.
1: On va parler aussi de l'emplacement du magasin. Vous êtes situé donc à Morestel. Vous avez fait ce choix par rapport à un passage stratégique, celui de la Vierona.
2: Alors effectivement, Morestel, déjà c'est un très beau village qui est historique, donc qui a une certaine attractivité et on s'y sent bien. Et de plus, on a cette chance d'avoir la Via Rhôna, donc cette voie cyclable qui relie le lac Léman à la Méditerranée. Et on a la chance que cette voie cyclable passe par Morestel.
1: Elle est beaucoup empruntée ?
2: Oui, c'est très emprunté. J'ai beaucoup de clientèle étrangère qui viennent des quatre coins du monde, des États-Unis, de Nouvelle-Zélande. J'ai eu des Australiens, j'ai eu des Canadiens. Et puis bien sûr tous les pays frontaliers évidemment autour de nous, quoi.
1: Ça vous permet de faire des rencontres formidables.
2: C'est aussi pour ça que ce lieu il est là. Hein. C'est vraiment pour les rencontres, pour l'échange, voilà, entre passionnés. Et c'est ça qui m'anime aussi aujourd'hui.
1: En parlant de rencontres, d'échanges, vous avez fait le choix aussi d'installer un petit café à l'intérieur de votre magasin. Là aussi, c'est un moment un peu plus convivial.
2: Complètement. Ouais, c'est l'idée d'apporter un plus. Par rapport à un magasin de vélo qu'on connaît, quoi, hein, et d'avoir ce plus convivial, ce plus qui permet les échanges et de faciliter les échanges entre les uns les autres.
1: Est-ce que vous avez des projets pour la suite, pour le futur ?
2: Oui, alors pour la suite, j'aimerais proposer d'autres services autour de la pratique du vélo, notamment proposer des ateliers participatifs. Il y a un vrai besoin des gens d'être plus autonomes sur des opérations assez simples, et il y a un besoin de formation et d'accompagnement sur des sujets. Et voilà un petit peu l'idée future que je souhaiterais développer rapidement.
1: On va conclure.

0: cette boutique.
1: Alors on encourage nos auditeurs à se rendre sur le lien www.respirecyclecafé.fr. J'en profite pour vous remercier Romain Pellini, donc gérant de l'entreprise Respire Cycle et Café à Morestel. Merci également à notre partenaire, l'Office de Tourisme des Balcons du Dauphiné, et vous pouvez retrouver toutes les informations nécessaires sur leur site également www.balconsdudauphiné-tourisme.com.
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3: C'est le moment de retrouver Youssi, le titre Natty Tree, et cet extrait de son album Wild Vibes.

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Musique espagnole, latine, celtique et romantique avec Adrien Maza et Nicolas Mallarmé. Entrée 20 euros, gratuit pour les enfants et les étudiants. Pour plus d'informations, www.lesamisdemilassière.com. Le nouvel album d'Angélique Kidjo est placé sous le signe de l'espoir et de la transmission. Elle le dédie à sa mère Yvonne, femme de théâtre, chorégraphe et pionnière de la scène culturelle du Bénin, dont le mot magique était l'espoir. Face à l'actualité mondiale, Angélique Kidjo revendique une positivité lucide et engagée, car la joie est un acte de résistance. On écoute Sunlight to My Soul, enregistré avec la chorale Soweto Gospel, et c'est le coup de cœur de Sylvie sur Radio Couleur.

0: l'actualité de votre territoire est dans votre magazine Quartier Libre tous les jours du lundi au dimanche. Vous pouvez également nous écouter sur notre site internet www.couleurfm.com. Je reçois Patrick Baruel-Brussin pour l'association Les Amis de Ménassières qui vient nous présenter la 8e saison des soirées culturelles et musicales qui ont lieu au château de Ménassières à Sucieux. Deux dates à retenir, le vendredi 28 août, concert Étienne Venier et le vendredi 4 septembre, voyage en guitare. Bonjour.
1: Bonjour.
0: Première date, le vendredi 28 août 2026 à 19h, concert Étienne Venier. Top 50 des années 80. Alors, est-ce que vous pouvez nous présenter cet artiste ?
1: Étienne Venier est un habitué du festival de Ménassières depuis déjà quelques années. C'est un garçon qui est un pianiste assez exceptionnel, c'est-à-dire qu'il a eu une formation classique qu'il a suivie au CNSM de Lyon, avec ses prix, enfin une formation très traditionnelle, telle qu'on l'a fait justement dans ces institutions de musique. Et très vite, c'est un garçon qui a eu besoin d'aller au-delà de la musique classique. Il s'est intéressé au jazz, à la variété, etc. Et la caractéristique d'Étienne Venier, et ça c'est très apprécié, c'est un garçon qui, dans le même concert, va vous jouer du Liszt, du Chopin, du Brahms, et subitement, on tombe à Queen, les Beatles, et ça se déchaîne. Il sait tout faire avec énormément de talent. Même si c'est quelqu'un qui est professeur de musique, justement, dans un conservatoire, c'est-à-dire celui de Saint-Étienne, c'est également un artiste hyper créatif, compositeur de talent, parce qu'il écrit des choses très belles, et il est complètement fantasque. Il bouge beaucoup, il est capable de vous faire des entrechats pendant qu'il est en train de taper sur le clavier de son piano. Voilà, c'est un feu d'artifice, Étienne Venier. Et les gens, quand on programme le concert Étienne Venier dans le festival de Ménassières, très sincèrement, on double le nombre de spectateurs. C'est vraiment quelqu'un qui attire parce qu'il est... Il est inattendu, il est plein d'idées, d'innovations, ça fuse de partout. Et il part du principe, par exemple, que jouer Bach et jouer les Beatles, c'est totalement dans la lignée, c'est la même musique, interprétée différemment, composée différemment, mais pour lui, c'est la même veine créatrice. Et ça, c'est extraordinaire.
0: Alors moi, j'avais eu le plaisir de le voir où il nous interprétait des extraits de BO, de films.
1: Oui, oui, oui. C'est extraordinaire. Il a une façon de jouer, d'expliquer. Et en même temps, ce que j'aime chez Étienne, c'est qu'il fait participer le public.
0: Oui, parce qu'il nous faisait des petites devinettes. Allez,
1: il faisait des quiz.
0: Avec les pubs. On avait aussi avec
1: voilà.
0: Les pubs.
1: Et je trouve que c'est extraordinaire parce qu'il donne de la vie, il donne un sens, il donne de la musique à ce qui n'est qu'un spot publicitaire ou tout simplement une musique de film. Donc il est hyper vivant ce garçon, il est capable de tout avec énormément de talent. Il est très différent des pianistes très talentueux qu'on a l'occasion d'entendre par exemple dans notre région, parce que pour lui le classique ça n'a été qu'une étape de sa vie d'artiste. Après le classique, il existe autre chose que le classique. Et il nous explique que Queen par exemple et Freddie Mercury, ce sont des musiciens qui chantent du Handel. Façon rock, tout simplement.
0: Ça démystifie la musique classique. Alors, ce jeune homme, puisqu'on sait qu'il est jeune, en plus, il est issu du territoire, puisqu'il a fait son conservatoire, Hector Berlioz, à Bourgoin-Jallieu.
1: À Bourgoin-Jallieu, après, il est parti au CNSM de Lyon. C'est donc un pur produit norisaire et lyonnais.
0: C'est du local.
1: C'est du local, mais c'est du bon local, vraiment, c'est du terroir.
0: Et elle a intitulé son concert « Top 50 des années 80 ». Qu'est-ce qu'on pourra y entendre ?
1: Alors, il va nous offrir un feu d'artifice, un panel de tout ce qui faisait la variété, essentiellement anglo-saxonne, mais aussi française des années 80, mais à sa façon. C'est-à-dire qu'il va rajouter des harmonies, qu'il va même donner des couleurs classiques à certains morceaux qui nous ont fait danser dans les boîtes de nuit dans les années 80. Enfin, je parle pour moi, parce que je suis déjà un vieux monsieur. Donc, il essaye de démystifier la musique, tant classique que rock, même s'il y aura peut-être plus de rock que de variété française. J'ai envie de dire, tant mieux pour nous. mais il y aura des Beatles. Il va également jouer du Michael Jackson, mais il y aura aussi peut-être Claude François et surtout Johnny Hallyday. Donc voilà. Donc ça, mais il est capable de nous mettre un Ave Maria de Gounod au milieu. Hein, donc c'est vraiment, il est inattendu, mais c'est toujours passionnant. Voilà.
0: Alors venez le découvrir ou le redécouvrir le vendredi 28 août 2026 à 19h au château de Milassière à Sucieux. Et pour faire connaissance avec lui, on écoute tout de suite un extrait.

0: C'était Étienne Venier qui sera donc en concert le vendredi 28 août 2026 à 19h au château de Milassière à Sucieux. Et cette fois-ci, nous allons parler du deuxième concert qui aura lieu le vendredi 4 septembre 2026 à 19h, toujours au château de Milassière à Sucieux. Voyage en guitare avec Adrien Maza et Nicolas Mallarmé. Expliquez-nous.
1: Alors, Adrien Maza est déjà venu au festival de Milassière à deux reprises, dans un contexte assez exceptionnel, puisqu'en 2023, c'était avec les danseurs de l'Opéra de Paris. Et c'était assez prodigieux, c'est un moment très fort. Et Nicolas Mallarmé est également venu avec Adrien Maza à l'église de Sucieux, où ils avaient fait un concert de musique classique, guitare absolument incroyable. Alors cette année, le vendredi 4 septembre à 19h, Adrien Maza et Nicolas Mallarmé vont nous faire voyager avec leur guitare et ils vont nous amener en Amérique latine, en Espagne. Ils vont nous amener quelque part dans les Cornouailles pour retrouver la musique celtique, en Italie pour la musique latine et puis peut-être en France et en Allemagne pour la musique romantique. C'est vraiment un voyage assez exceptionnel en musique où on va traverser des pays très différents, des musiques très différents, des folklores très différents. C'est assez exceptionnel, sachant quand même qu'Adrien Maza, comme Nicolas Mallarmé, sont des purs produits du CNSM de Paris. Bon, ils sont bardés de prix, des tas de choses assez extraordinaires. Adrien Maza, c'est quelqu'un qui s'est produit beaucoup dans toute l'Europe, mais aussi en Amérique. Et Nicolas Mallarmé, c'est également quelqu'un qui, au-delà de ses prestations nationales et internationales, collabore à des compositions de musique de films.
0: Et donc, alors le répertoire qu'ils vont nous proposer, ça sera donc, comme vous l'avez dit, autour de toutes ces musiques espagnoles, latines, celtiques et romantiques.
1: Absolument. En Uruguay, en Argentine, ils ont beaucoup joué avec ce célèbre quatuor qui s'appelle Atahualpa, qui est un quatuor de renommée absolument planétaire, qui est assez exceptionnel. Ils vont jouer également des œuvres qui sont vraiment actuelles, contemporaines de Philippe Lemaigre et d'Alain Mitterrand. C'est vraiment des œuvres très intéressantes. Et puis, on va voyager en Europe, en Amérique, on va voyager en Amérique du Sud, en Amérique du Nord. Ce qui est assez exceptionnel, c'est qu'ils ont monté un programme qui nous permet de rencontrer toutes les musiques typiques et représentatives de cultures très différentes. C'est ça, je crois, qui est le plus attachant dans ce concert.
0: Et ce sera uniquement de la guitare, pas de chant.
1: Absolument pas de chant, c'est que de la guitare, mais je pense que la guitare est un instrument qui chante, de toute façon. Hein. C'est un instrument qui se suffit à lui-même, et je trouve que c'est très beau, la guitare. Quand c'est très bien joué, c'est très beau.
0: Eh bien, on se donne rendez-vous le vendredi 4 septembre 2026 à 19h au château de Milassière à Sucieux pour Voyage en guitare, musique espagnole, latine, celtique et romantique avec Adrien Maza et Nicolas Mallarmé. Entrée 20€, gratuit pour les enfants et les étudiants. Pour plus d'informations et réservations, www.lesamisdemilassière.com. Merci d'être passé nous voir.
1: Merci à vous.
0: C'était Patrick Baruel-Brussin pour les Amis de Milassière et on se laisse en musique avec Maza et Nicolas Mallarmé.

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1: Dans l'instant qui vient, on écoute Ragamuffin Boy de Kozik sur Couleur.
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1: L'association Les Amis de Milassière vous propose le vendredi 4 septembre 2026 à 19h au château de Milassière à Sucieux, voyage en guitare. Musique espagnole, latine, celtique et romantique avec Adrien Maza et Nicolas Mallarmé. Entrée 20€, gratuit pour les enfants et les étudiants. Pour plus d'informations, www.lesamisdemilassière.com.

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0: 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Feu Chatterton, le titre Mille Vagues, et cet extrait de leur album Labyrinthe.
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Antoine Massy, celle que l'on avait surnommée à ses débuts la John Baez du Maghreb, revient avec un nouvel album, Zagat, qui nous invite à relever la tête et à refuser le racisme. Avec le titre D'ici de là-bas, qu'elle interprète avec le franco-rwandais Gaël Faye, elle choisit la poésie comme arme face à l'intolérance et au racisme et nous rappelle que la douleur n'a pas de couleur ni de frontières. Et c'est mon coup de cœur sur Radio Couleur.

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2: HK nous propose son 11e album, Le Cœur au Vent. On écoute le titre, Un Peuple Uni.

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Il y a tout juste un an, Spelling marquait une étape majeure de son parcours avec la sortie de son premier album In Art With Rust. Aujourd'hui, pour souffler cette première bougie, il nous propose la sortie du clip officiel de The Best Line. Et c'est mon coup de cœur sur Radio Couleur.

0: Merci.
1: Dans vos oreilles et sur couleur, Sosamba, extrait de l'album du même nom par Vicente et Maria.

La chanteuse, autrice, compositrice coréenne Yoo Soon-na a composé l'intégralité de ce nouvel album Lost Peace, qui est un voyage captivant vers la découverte et l'acceptation de soi. On écoute le titre éponyme Lost Peace de cette fidèle invitée de Jazz à Vienne, et c'est le coup de cœur de Sylvie sur Radio Couleur.

Yev Banished Privateers est un groupe suédois formé en 2008. Leur musique folk est inspirée des chants marins. Le titre « Chained Below », extrait de leur dernier album sorti cette année, évoque les horreurs de la traite transatlantique des esclaves.

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2: Maman, on veut pas aller dormir.
3: Si, ça suffit, il est temps d'aller au lit.
2: Raconte-nous une histoire, s'il te plaît.
3: Une rapide, alors.
2: La petite poule rousse.
3: Encore, on l'entend tous les soirs.
2: S'il te plaît, c'est ma préférée.
3: Doucement, les filles. Je peux vous raconter l'histoire d'Ozana et Eve, si vous voulez.
2: On ne la connaît pas.
3: Ah bon? Allons-y, ça vous dit?
2: Ouais.
3: Fut un temps, on nous racontait souvent, aux petites filles intrépides, l'histoire d'Ozana et Eve. La légende des deux sœurs, qui avaient continué de résister, même lorsque le monde s'écroulait autour d'elles. Plus seules que jamais, l'une n'avait quitté l'autre. On disait qu'après toutes leurs aventures, Ozana et Eve continueraient de brûler dans le cœur de toutes les enfants courageuses. 1568. Il était une fois, dans les sombres forêts d'Europe, vivait une paisible petite famille. Un soir pluvieux de septembre, le bûcheron et sa femme avaient donné naissance à deux sœurs jumelles. Les jumeaux n'étaient pas si communs.
4: Des jumelles? Comme nous?
3: Chut! Je disais donc que les habitants avaient vite été mis au courant de cette naissance. La première se nommait Ozana et la seconde Eve. Quelques semaines passées l'accouchement, leur mère fut prise d'un terrible mal. Une fièvre insurmontable complétait la fatigue que subissait la pauvre femme après avoir donné la vie. Des mois durant, elle lutta avant de finalement décéder. Au hameau, on accusait les deux nourrissons d'être responsables de cette affection. Les petites grandirent sous l'aile de leur père, qui les protégeait tant bien que mal du regard médisant des villageois. Les rumeurs étaient alimentées par les vols réguliers d'Ève, qui lui valaient des remarques désobligeantes.
5: Espèce de vaurien! Ton père n'est même pas capable de travailler,
3: s'exclamait le poissonnier après avoir été victime d'un des tours de passe-passe de l'enfant. Les habitants parlaient de maléfices ou de divination, alors que la famille du bûcheron essayait simplement de subvenir à leurs besoins. Plus le temps passait, plus les rumeurs s'accroissaient. Les plus dédaigneux souhaitaient les brûler, les exiler, ou bien les vendre à un riche marchand. Les autres simplement se débarrassaient de leur présence. Désormais devenues des jeunes femmes, chacune s'était trouvée un passe-temps. Ozana, qui montrait depuis petite un grand intérêt pour la nature, était devenue herboriste et soignait les malheureux malades qui étaient de passage dans leur contrée. Elle tirait profit de ses connaissances pour obtenir quelques écus et se plaisait à aider les vagabonds. Malheureusement, de moins en moins de voyageurs faisaient halte dans sa chaumière, ayant eu vent des accusations de sorcellerie. Eve, quant à elle, se trouva une passion dans la chasse et particulièrement le tir à l'arc. Aux aurores, elle partait se promener dans les bois, tantôt tirait simplement sur des troncs d'arbres, tantôt ramenait un peu de gibier pour le souper. Encore, elle était victime de calomnies ridicules. Des animaux morts étaient retrouvés sur le pas de la porte des habitants, qui en profitaient pour l'accuser une fois de plus de tous les maux de la région. Un jour, sous le soleil brûlant de l'après-midi, Ozana se rendit au village sous la demande de son père pour amener de la farine. Comme habituellement, elle se sentait observée par les habitants. Mais ce jour-là, un mauvais pressentiment lui procurait une sensation étrange. Elle ne se sentait pas en sécurité. En se promenant dans le dédale des rues pavées, une affiche attira son regard. Elle y vit un croquis de son visage et de celui de sa sœur, en pris. Elle tourna la tête et croisa le regard forcené du poissonnier.
5: Elle est là !
3: Ozana se précipita vers la forêt. Elle courut jusqu'à ne plus sentir ses mollets, le souffle court, le ventre noué. Arrivée à la maison, elle se mit à hurler pour interpeller Eve et leur père.
4: Père ! Eve ! Il faut qu'on s'en aille !
6: Que se passe-t-il ?
4: Les villageois nous cherchent, tout le monde a peur de nous !
6: Faites vos affaires, prenez le minimum et allons-y.
2: Ça ne sert à rien, ils seront bientôt là. Le duc doit déjà être alerté, et Dieu seul sait à quel point il déploie les recherches rapidement lorsqu'il s'agit de sorcellerie.
4: Mais nous sommes innocentes, je refuse de périr sur un bûcher pour ce que je suis.
2: Ozana, écoute-moi, ils ne nous laisseront jamais tranquilles. La peur et l'ignorance sont les plus grands travers de ce monde, et nous ne serons pas celles qui les soigneront.
4: Alors tu abandonnes par lâcheté?
2: Non, je n'abandonne pas. J'ai simplement l'esprit assez clair pour comprendre que si nous résistons, eux-mêmes n'abandonneront pas jusqu'à avoir notre tête sur un piquet. Ma sœur, je préfère partir en paix que de continuer à vivre une vie de fuite et de martyr. Et il est déjà trop tard pour résister par la fuite.
7: Mes filles, je vous ai transmis mon savoir, mes passions, mon amour et ma foi. Je suis maintenant trop faible pour nous défendre. J'ai confiance en vous et je sais que vous êtes assez sages pour vous passer de mes conseils. Mais j'ai besoin que vous me promettiez de toujours rester ensemble, de ne pas laisser la discorde et l'orgueil vous séparer.
3: De lointains cris se firent entendre, ne laissant pas finir la jeune fille. Les sœurs se regardèrent dans un silence lourd. Ozana attrapa la main de sa jumelle, les yeux humides, la peau déjà ardente. Elle comprit que rien ne servait de lutter en fuyant, car partout elle serait poursuivie pour ce qu'elles étaient. De simples femmes, qui avaient décidé de vivre, en étant plus que de simples chiffons, qui n'avait pas eu d'autre choix que d'abandonner l'idée d'un mariage pour vivre par elle-même. Les cris se rapprochèrent, les pas se firent de plus en plus brutaux. La porte céda en un éclair de haine. Aux derniers instants de leur vie, Ozana et Eve se tenaient la main, se regardaient en souriant tristement. Elles savaient toutes deux que ce n'était point ce qu'elles méritaient, que leur valeur était aussi au-delà de leur apparence divergente. Elles étaient les victimes des méconnaissances de leur monde. Leurs cheveux flottaient sous la brise, leurs pieds étaient écorchés par la sécheresse de la paille. Et lorsque la première étincelle se déclara, elles fermèrent les yeux, une à une, et hurlèrent. Un cri glaçant, à se décoller la mâchoire, qui retentit partout dans la contrée. Un cri plein de rancœur, car elles avaient encore beaucoup à vivre. Ozana aurait pu jurer qu'elle avait senti chaque millimètre de sa peau brûler sous les flammes qui l'engloutissaient. Qu'elle avait senti chaque partie de la souffrance de sa sœur ne lui lâchant pas la main. Qu'elle avait senti chaque frottement des cordes bien trop serrées contre ses poignets. Ozana et Eve, qui n'avaient pas réussi à échapper à ce qui n'était que de simples mauvais regards au commencement de leur histoire, resteront des symboles de toutes les femmes différentes qui ont fini consumées dans la paille et les cendres.
8: C'est tout ?
4: Ça finit comme ça ?
3: Eh oui.
8: C'est nul, elles ont même pas réussi à se battre pour survivre.
3: La légende d'Ozana et Eve est là pour vous rappeler que toutes les histoires ne finissent pas toujours bien. Que de nombreuses victimes ont péri et que toutes n'ont pas pu s'en sortir. Qu'il n'y a pas toujours un moyen de survivre. Et pourtant, elles sont parties la tête haute, pleines d'estime, car elles savaient ce qu'elles valaient. Elles n'ont pas abandonné. Elles ont compris que d'autres conduiraient le combat qu'elles n'ont pas pu mener. Qu'elles resteraient symboles de résistance, car elles ne se sont jamais pliées à ce qu'on leur demandait d'être. Il ne faut jamais cesser de lutter pour sa liberté et pour celle des autres lorsqu'elle est remise en cause.
8: J'ai bien aimé quand même alors.
4: Je suis sûre que nous sommes les arrière-arrière-petites-filles des sorcières qui ont brûlé pour avoir osé être différentes.
8: C'est ça, rajoute encore quelques générations.
3: Bonne nuit les filles.
8: Bonne nuit.

0: Le soir, après l'école, Guillaume rentre chez lui dans son petit village sous la mer et retrouve sa famille crustacée. Il décide d'allumer la télévision.
1: Bonsoir à tous, on se retrouve ce soir sur le journal Les Crustacés. Pour nous accompagner, voici Auguste, le météorologue qui vient nous présenter la météo de cette semaine.
0: Nous allons débuter par le lundi. Une sévère pluie de divers matériaux devrait tomber sur la ville durant la nuit. Le mardi sera banalisé pour le nettoyage. Il n'y aura donc pas de travail ni d'école. Comme habituellement, chaque habitant de plus de 10 ans devra sortir de chez soi pour ramasser au minimum 30 matériaux se trouvant sur son secteur attribué, en fonction de l'endroit où vous habitez. Les habitants des quartiers du Sud, n'oubliez pas vos gants car on vous annonce qu'il y aura du verre et du métal. Guillaume se fige, net. Tout devient sourd pour lui. En juin dernier, il a eu 10 ans. Il avait complètement oublié cette loi sur le nettoyage qui, dorénavant, le concernait. Plein de questions lui survenirent brutalement en tête et il courut retrouver sa grande sœur.
2: Laura, Laura,
1: qu'est-ce qu'il y a, Guillaume? Pourquoi cours-tu pas tout dans la maison en criant?
2: Tu as regardé le journal Les Crustacés à la télévision? Il parle de la pluie de matériaux de lundi soir.
0: Cette année, je vais devoir y participer, car j'ai eu 10 ans. Mais je ne connais pas le fonctionnement de ce nettoyage. Je n'irai pas à l'école mardi?
1: Ah, mais c'est ça qui t'affole autant. Rassure-toi, tout va bien se passer. Le mardi, au lieu d'aller à l'école, on ira ensemble ramasser les matériaux, car on est dans le même secteur. Je serai avec toi tout le temps. On devra ensuite trier les déchets en les jetant dans des bacs spéciaux. Mais tu verras, c'est très simple. Tu sais, c'est même devenu normal de faire cela. On est habitué à effectuer cette journée nettoyage à chaque fois qu'une pluie de matériaux est annoncée. C'est un travail, c'est notre travail. On a l'obligation de garder le fond de la mer propre. Quand on manque de place pour recycler ces matériaux, on les utilise pour construire nos maisons ou nos autres bâtiments. On a aussi dû créer une sorte de continent. Tu sais comment elle s'appelle?
0: Ah oui, je sais. On l'a étudié à l'école. Il s'appelle le 7e continent, non?
1: Oui, c'est exactement ça. Le mardi, tu devras peut-être amener les déchets que tu auras ramassés sur cette île flottante de matériaux. Ou alors, tu iras les apporter aux maçons s'ils s'en servent pour construire les prochaines maisons. Faire cela permet de gagner de la place et en même temps de recycler les matériaux.
0: Une fois que sa sœur eut fini de lui expliquer le déroulement de la journée, Guillaume ressentait une sensation étrange. Il était impatient, mais aussi anxieux. Il angoissait à l'idée d'être mardi.
3: C'était les élèves de 2G3 de l'établissement Philibert Delorme à l'île d'Abo qui vous ont présenté leur podcast sur les enjeux du développement durable afin de participer au concours Réinventer le monde.
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5: Petite pause reggae avec le groupe ORP, le titre La Bonne Parole et cet extrait de l'album Le Village.

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1: Tous les premiers dimanches du mois, le musée Champollion à Vif, près de Grenoble, propose une visite guidée gratuite de l'exposition permanente « Les frères Champollion à l'origine de l'égyptologie ». À découvrir dimanche 6 septembre. Plus d'informations sur https://musée.isère.fr. Jusqu'au 8 novembre 2026, découvrez « Entre fleurs et mer », une histoire médiévale. Une exposition proposée par le musée Saint-Antoine de l'Abbaye dans le cadre de la saison culturelle « Oh, quelle histoire !» du département de l'Isère. Plus d'informations sur https://musée.isère.fr. Jusqu'au 31 décembre 2026, le musée Hector Berlioz à la côte Saint-André vous propose l'événement Hector prend les eaux, entre thermalisme et divertissement. Il s'agit de plusieurs visites guidées du musée qui s'accompagnent de concerts, de dégustations et de spectacles, et dont le programme est à retrouver sur www.festivalberlioz.com. Toute l'année, à Vizille, près de Grenoble, plongez gratuitement au cœur de l'histoire révolutionnaire de la ville en visitant le musée de la Révolution française du domaine de Vizille. Plus d'informations sur https://musée.isère.fr.
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4: L'autrice, compositrice, interprète lyonnaise Caïman nous dévoile Sans tricher, une balade guitare-voix folk, un titre bonus à son deuxième album Dreamcore. Et c'est le coup de cœur de Gérard, animateur de l'émission Itinéraire Bis sur Radio Couleur.

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2: Tout de suite, on écoute le nouveau single de Gaëtan Roussel, Je reste là.
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L'artiste lyonnais Sirius nous offre une bulle de réconfort avec le titre « Un peu de paix », un morceau qui réunit, qui relie, où chaque note tisse un pont entre les gens. On l'écoute, c'est notre coup de cœur sur couleur, et c'est extrait de son EP « Ilversum Tape » sorti fin janvier 2026.

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